0: peut-être qu'ils ont oublié la question
1: en plus, hein.
2: For me, that's the greatest compliment.
0: Солнце стоит мне настольной лампой.